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2: Salut tout le monde, excellente journée, nous sommes le 8 juillet aujourd'hui et voici votre horoscope du jour.
3: Bélier, belle énergie et bonne vitalité vous animeront, rien ne pourra vous arrêter.
4: Taureau, votre réussite professionnelle est assurée, vous mènerez vos projets avec de très bonnes initiatives.
5: Amis Gémeaux, en amour comme en amitié, vous serez prêts à faire des concessions.
6: Cancer, vérifiez bien votre agenda car vous risquez d'oublier un rendez-vous pris il y a déjà très longtemps.
7: Lion, vous savez vous remettre en question et c'est une preuve de sagesse.
8: Vierge, pour éviter une dispute, évitez de parler de vos finances.
9: Balance, vous serez l'élément central de votre équipe.
10: C'est le moment de franchir les obstacles extérieurs.
11: Scorpion, votre morale est à toute épreuve. Peu importe ce qui arrive, il restera solide.
12: Sagittaire, vous êtes de très bonne humeur et très à l'aise pour discuter avec tout le monde.
13: Capricorne, en ce moment, vous vous sentez plus à l'aise en amitié qu'en amour.
14: Verseau, un problème familial récurrent vous préoccupe, mais faites preuve de patience pour le résoudre.
15: Enfin, Poisson, bonne vitalité et tonus en hausse, une journée agréable pour vous. Excellente journée à tous.
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2: Salut tout le monde, excellente journée, nous sommes le 8 juillet aujourd'hui et voici votre horoscope du jour.
3: Bélier, belle énergie et bonne vitalité vous animeront, rien ne pourra vous arrêter.
4: Taureau, votre réussite professionnelle est assurée, vous mènerez vos projets avec de très bonnes initiatives.
5: Amis Gémeaux, en amour comme en amitié, vous serez prêts à faire des concessions.
6: Cancer, vérifiez bien votre agenda car vous risquez d'oublier un rendez-vous pris il y a déjà très longtemps.
7: Lion, vous savez vous remettre en question et c'est une preuve de sagesse.
8: Vierge, pour éviter une dispute, évitez de parler de vos finances.
9: Balance, vous serez l'élément central de votre équipe.
10: C'est le moment de franchir les obstacles extérieurs.
11: Scorpion, votre morale est à toute épreuve. Peu importe ce qui arrive, il restera solide.
12: Sagittaire, vous êtes de très bonne humeur et très à l'aise pour discuter avec tout le monde.
13: Capricorne, en ce moment, vous vous sentez plus à l'aise en amitié qu'en amour.
14: Verseau, un problème familial récurrent vous préoccupe, mais faites preuve de patience pour le résoudre.
15: Enfin, Poisson, bonne vitalité et tonus en hausse, une journée agréable pour vous. Excellente journée à tous.
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0: Bonjour et bel été, Fréquence 3, la radio locale, mercredi 8 juillet. Il est 7h, on commence après les infos avec Paris Paloma.
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3: De la chaleur et toujours beaucoup de soleil pour aujourd'hui, 37 à 38 degrés pour cet après-midi. Dans le Loir-et-Cher, à Salbris, un jeune homme et une jeune femme ont été condamnés pour des violences aggravées. Les faits remontent à la nuit du 1er au 2 juillet, place de l'Église. Sur fond de vente de drogue, la victime a reçu 6 coups de couteau et des coups de pied. Elle a été transportée à l'hôpital de Romorantin avec 15 jours d'incapacité de travail. Le tribunal correctionnel de Blois a condamné l'homme de 22 ans à 3 ans de prison ferme, maintenu en détention. Sa complice de 29 ans a écopé de 12 mois d'emprisonnement, dont 6 avec sursis probatoire. Dans le Loir-et-Cher, toujours un feu de forêt a ravagé 8 hectares avant-hier soir à Selles-Saint-Denis. Plus de 50 pompiers sont intervenus route de Veur. L'incendie a été maîtrisé en 2 heures. Aucune victime, aucune habitation menacée. Les pompiers ont dû rester sur place une partie de la nuit pour éteindre les derniers points chauds. Sur la 10, la circulation est redevenue normale hier matin dans le sens nord-sud. Un poids lourd avait pris feu au nord de Châtellerault, coupant totalement le trafic. Les automobilistes étaient déviés avec jusqu'à 6 km de bouchons. Une conséquence de la crise économique et des différentes canicules, les réservations sont en baisse cet été par rapport à l'année dernière dans les gîtes de France en Touraine, moins 6% en moyenne par rapport à 2025. Les propriétaires de gîtes espèrent maintenant des réservations de dernière minute en Indre-et-Loire. L'association YFU recherche des familles d'accueil pour des lycéens étrangers de 15 à 17 ans. Ils vont venir en Touraine à la rentrée pour apprendre le français. Les séjours vont durer toute l'année scolaire. Plus d'infos sur yfu.fr. Football et une prolongation à l'Union Foot de Touraine. Mehdi Redouani reste à l'Union Foot de Touraine cette saison. Le club a officialisé l'info. Et le milieu de terrain de 23 ans était passé notamment par Saint-Cyr et le FCOT.
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1: La météo en Loir-et-Cher.
3: Ciel ensoleillé ce matin et des températures qui sont comprises entre 26 et 28 degrés. 26 degrés à Mazonger, à Vendôme. 27 degrés à Azé et Lavardin. Dans l'après-midi, 35 à 36 degrés pour les maxis.
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2: Ciel ensoleillé ce matin et des températures qui sont comprises entre 26 et 28 degrés. Dans l'après-midi, 35 à 36 degrés pour les maxis.

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0: Smile to shine à suivre. L'horoscope également dans un instant. C'est l'heure du plateau télé ce soir sur TF1. All Her Fault. France 2, le crime lui va si bien. France 3, le village préféré des Français. Présenté par Stéphane Bern. Canal Chamoumland. La reconstruction. M6, les trois mousquetaires d'Artagnan. W9, enquête d'action. TMC, Secret Story. Ici la voix. Et puis vous allez retrouver la loi d'Alexandre sur T18. On a aussi le petit blond de la Casbah sur ses stars. Hein. Sinon, toujours Fréquence 3, la radio locale, ça c'est du non-stop évidemment. Je vous ai promis, c'est parti! Smile to shine! Et dans un instant, l'horoscope, Fréquence 3.

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2: Salut tout le monde, excellente journée, nous sommes le 8 juillet aujourd'hui et voici votre horoscope du jour.
3: Bélier, belle énergie et bonne vitalité vous animeront, rien ne pourra vous arrêter.
4: Taureau, votre réussite professionnelle est assurée, vous mènerez vos projets avec de très bonnes initiatives.
5: Amis Gémeaux, en amour comme en amitié, vous serez prêts à faire des concessions.
6: Cancer, vérifiez bien votre agenda car vous risquez d'oublier un rendez-vous pris il y a déjà très longtemps.
7: Lion, vous savez vous remettre en question et c'est une preuve de sagesse.
8: Vierge, pour éviter une dispute, évitez de parler de vos finances.
9: Balance, vous serez l'élément central de votre équipe, c'est le moment de franchir les obstacles extérieurs.
10: Scorpion, votre morale est à toute épreuve, peu importe ce qui arrive, il restera solide.
11: Sagittaire, vous êtes de très bonne humeur et très à l'aise pour discuter avec tout le monde.
12: Capricorne, en ce moment, vous vous sentez plus à l'aise en amitié qu'en amour.
13: Verseau, un problème familial récurrent vous préoccupe, mais faites preuve de patience pour le résoudre.
14: Enfin, Poisson, bonne vitalité et tonus en hausse, une journée agréable pour vous. Excellente journée à tous.
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0: Elle a sorti un nouvel album il y a quelques jours, Confessions 2 est dispo, c'est déjà un énorme carton. Et là, on vient de s'écouter un ancien de Madonna, Vogue. La radio locale continue, Alex Warren, dans un instant, c'est la suite de votre rafale de tube, juste après notamment la météo.
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3: La météo en Loire-et-Cher.
4: Ciel ensoleillé ce matin et des températures qui sont comprises entre 26 et 28 degrés. 26 degrés à Mazonger, à Vendôme. 27 degrés à Azé et Lavardin. Dans l'après-midi, 35 à 36 degrés pour les maxis.
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0: La météo. La météo.
1: Ciel ensoleillé ce matin et des températures qui sont comprises entre 26 et 28 degrés. Dans l'après-midi, 35 à 36 degrés pour les maxis.
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0: fait plein de festivals cet été, là, le Peter Cinquanti. Fréquence 3, je vous souhaite de passer un bel été, un bon mercredi, les amis. On a Irma qui arrive dans quelques instants, le temps de retrouver l'agenda.
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3: Une soirée musicale tout en poésie ce samedi à 20h30. Le théâtre des Volubiles à Vallée de Ronsard accueille le concert de Sandrio. Au programme de la chanson française aux accents folk rock, porté par un univers sensible et intimiste. Auteur, compositeur et interprète, l'artiste tisse des textes entre souvenirs, voyages, émotions. Un concert à découvrir pour les amateurs de belles plumes et de musique authentique. La fête nationale se célèbre à Villechauve. Rendez-vous ce samedi au plan d'eau pour une journée festive et conviviale. Dès 15h30, place aux jeux pour petits et grands. À 19h30, un repas proposé sur réservation. Avant le moment tant attendu, le fameux feu d'artifice à 23h. Et puis un bal populaire qui vous attend à partir de 23h30. Les impromptus au château de Vendôme, les jardins suspendus du château accueillent cet été une série de concerts gratuits jusqu'au 16 août. Chaque dimanche, musiciens et publics se retrouvent pour un moment convivial en plein air.
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0: c'est la radio locale, c'est l'été, on est à la cool, à la fraîche, fréquence 3, la radio locale. Teddy Swim, ça arrive juste après la météo et l'info, fréquence 3.
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3: De la chaleur et toujours beaucoup de soleil pour aujourd'hui, 37 à 38 degrés pour cet après-midi. Dans le Loir-et-Cher, à Salbris, un jeune homme et une jeune femme ont été condamnés pour des violences aggravées. Les faits remontent à la nuit du 1er au 2 juillet, place de l'Église. Sur fond de vente de drogue, la victime a reçu 6 coups de couteau et des coups de pied. Elle a été transportée à l'hôpital de Romorantin avec 15 jours d'incapacité de travail. Le tribunal correctionnel de Blois a condamné l'homme de 22 ans à 3 ans de prison ferme, maintenu en détention. Sa complice de 29 ans est écopée de 12 mois d'emprisonnement, dont 6 avec sursis probatoire. Dans le Loir-et-Cher, toujours un feu de forêt a ravagé 8 hectares avant-hier soir à Selles-Saint-Denis. Plus de 50 pompiers sont intervenus route de Veur. L'incendie a été maîtrisé en 2 heures. Aucune victime, aucune habitation menacée. Les pompiers ont dû rester sur place une partie de la nuit pour éteindre les derniers points chauds. Sur la 10, la circulation est redevenue normale hier matin dans le sens nord-sud. Un poids lourd avait pris feu au nord de Châtellerault, coupant totalement le trafic. Les automobilistes étaient déviés avec jusqu'à 6 km de bouchons. Une conséquence de la crise économique et des différentes canicules, les réservations sont en baisse cet été par rapport à l'année dernière dans les gîtes de France en Touraine, moins 6% en moyenne par rapport à 2025. Les propriétaires de gîtes espèrent maintenant des réservations de dernière minute en Indre-et-Loire. L'association YFU recherche des familles d'accueil pour des lycéens étrangers de 15 à 17 ans. Ils vont venir en Touraine à la rentrée pour apprendre le français. Les séjours vont durer toute l'année scolaire. Plus d'infos sur yfu.fr. Football et une prolongation à l'Union Foot de Touraine. Mehdi Redouani reste à l'Union Foot de Touraine cette saison. Le club a officialisé l'info et le milieu de terrain de 23 ans était passé notamment par Saint-Cyr et le FCOT.
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1: La météo en Loir-et-Cher.
3: Ciel ensoleillé ce matin et des températures qui sont comprises entre 26 et 28 degrés. 26 degrés à Mazonger, à Vendôme. 27 degrés à Azé et Lavardin. Dans l'après-midi, 35 à 36 degrés pour les maxis.
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0: La météo.
1: La météo.
2: Ciel ensoleillé ce matin et des températures qui sont comprises entre 26 et 28 degrés. Dans l'après-midi, 35 à 36 degrés pour les maxi.
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0: Elle a gagné la Star avec Stéombre sur Fréquence 3.
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0: Allez, avant les Fujis, on parle de ce mercredi 8 juillet. Thibaut, Edgar, Thibaut, c'est votre fête aujourd'hui. National Video Game Day. Quelques anniversaires de stars et notamment celui de Mimi Mati. Joyeux anniversaire. Bon anniversaire également aujourd'hui à Philippe Vasseur. Cri-cri d'amour, ça, non? Ouais, hein. Non, c'est José, dans les mystères de l'amour et tout ça avec Hélène. L'anniversaire également aujourd'hui de Sandy Valentino. Alors, ce nom vous dit peut-être rien, pourtant, chanteuse.
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0: ça vous dit rien? L'acteur Mehdi Sadoum également qui souffle ses bougies. Bon anniversaire à Claire Kame que j'aime beaucoup, actrice et chanteuse aussi. Hein. On a l'anniversaire de Jaden Smith aussi et de Fanny Agostini. Bon anniversaire surtout à vous, peut-être né un 8 juillet. Nous, on va enchaîner pour vous sur Fréquence 3, la radio locale, avec les Fugees, que c'est bon ça. Bonjour et bon réveil.

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1: Salut tout le monde, excellente journée. Nous sommes le 8 juillet aujourd'hui et voici votre horoscope du jour.
2: Bélier, belle énergie et bonne vitalité vous animeront, rien ne pourra vous arrêter.
3: Taureau, votre réussite professionnelle est assurée, vous mènerez vos projets avec de très bonnes initiatives.
4: Amis Gémeaux, en amour comme en amitié, vous serez prêts à faire des concessions.
5: Cancer, vérifiez bien votre agenda car vous risquez d'oublier un rendez-vous pris il y a déjà très longtemps.
6: Lion, vous savez vous remettre en question et c'est une preuve de sagesse.
7: Vierge, pour éviter une dispute, évitez de parler de vos finances.
8: Balance, vous serez l'élément central de votre équipe, c'est le moment de franchir les obstacles extérieurs.
9: Scorpion, votre morale est à toute épreuve, peu importe ce qui arrive, il restera solide.
10: Sagittaire, vous êtes de très bonne humeur et très à l'aise pour discuter avec tout le monde.
11: Capricorne, en ce moment, vous vous sentez plus à l'aise en amitié qu'en amour.
12: Verseau, un problème familial récurrent vous préoccupe, mais faites preuve de patience pour le résoudre.
13: Enfin, Poisson, bonne vitalité et tonus en hausse, une journée agréable pour vous. Excellente journée à tous.
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0: La radio locale avec Barry White. Let the music play. On se retrouve après la météo avec Bob Sinclair sur Fréquence 3. I can't wait.
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3: La météo en Loire-et-Cher.
4: Ciel ensoleillé ce matin et des températures qui sont comprises entre 26 et 28 degrés. 26 degrés à Mazonger, à Vendôme. 27 degrés à Azé et Lavardin. Dans l'après-midi, 35 à 36 degrés pour les maxis.
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3: Ciel ensoleillé ce matin et des températures qui sont comprises entre 26 et 28 degrés. Dans l'après-midi, 35 à 36 degrés pour les maxis.
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0: Du Nirvana. On passait une bonne journée toujours à l'écoute de Fréquence 3. Bonjour, c'est l'anniversaire aujourd'hui d'Estelle. C'est son chéri Olivier qui nous l'a rappelé. C'est Fréquence 3 à Château-Renaud. Merci beaucoup. Allez, nous, on va continuer avec Josiane juste après l'agenda sur Fréquence 3.
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3: Une soirée musicale tout en poésie ce samedi à 20h30. Le théâtre des Volubiles à Vallée de Ronsard accueille le concert de Sandrio. Au programme de la chanson française aux accents folk rock, porté par un univers sensible et intimiste. Auteur, compositeur et interprète, l'artiste tisse des textes entre souvenirs, voyages, émotions. Un concert à découvrir pour les amateurs de belles plumes et de musique authentique. La fête nationale se célèbre à Villechauve. Rendez-vous ce samedi au plan d'eau pour une journée festive et conviviale. Dès 15h30, place aux jeux pour petits et grands. À 19h30, un repas proposé sur réservation. Avant le moment tant attendu, le fameux feu d'artifice à 23h. Et puis un bal populaire qui vous attend à partir de 23h30. Les impromptus au château de Vendôme, les jardins suspendus du château accueillent cet été une série de concerts gratuits jusqu'au 16 août. Chaque dimanche, musiciens et publics se retrouvent pour un moment convivial en plein air.
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1: C'est la radio locale, c'est Fréquence 3. Il est 9h, rafale de tubes qui continue, ça meurt. Juste après la météo et l'info.
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3: De la chaleur et toujours beaucoup de soleil pour aujourd'hui, 37 à 38 degrés pour cet après-midi. Dans le Loir-et-Cher à Salbris, un jeune homme et une jeune femme ont été condamnés pour des violences aggravées. Les faits remontent à la nuit du 1er au 2 juillet, place de l'Église. Sur fond de vente de drogue, la victime a reçu 6 coups de couteau et des coups de pied. Elle a été transportée à l'hôpital de Romorantin avec 15 jours d'incapacité de travail. Le tribunal correctionnel de Blois a condamné l'homme de 22 ans à 3 ans de prison ferme, maintenu en détention. Sa complice de 29 ans est écopée de 12 mois d'emprisonnement, dont 6 avec sursis probatoire. Dans le Loir-et-Cher, toujours un feu de forêt a ravagé 8 hectares avant-hier soir à Selles-Saint-Denis. Plus de 50 pompiers sont intervenus route de Veur. L'incendie a été maîtrisé en 2 heures. Aucune victime, aucune habitation menacée. Les pompiers ont dû rester sur place une partie de la nuit pour éteindre les derniers points chauds. Sur la 10, la circulation est redevenue normale hier matin dans le sens nord-sud. Un poids lourd avait pris feu au nord de Châtellerault, coupant totalement le trafic. Les automobilistes étaient déviés avec jusqu'à 6 km de bouchons. Une conséquence de la crise économique et des différentes canicules, les réservations sont en baisse cet été par rapport à l'année dernière dans les gîtes de France en Touraine, moins 6% en moyenne par rapport à 2025. Les propriétaires de gîtes espèrent maintenant des réservations de dernière minute en Indre-et-Loire. L'association YFU recherche des familles d'accueil pour des lycéens étrangers de 15 à 17 ans. Ils vont venir en Touraine à la rentrée pour apprendre le français. Les séjours vont durer toute l'année scolaire. Plus d'infos sur yfu.fr. Football et une prolongation à l'Union Foot de Touraine. Mehdi Redouani reste à l'Union Foot de Touraine cette saison. Le club a officialisé l'info. Et le milieu de terrain de 23 ans était passé notamment par Saint-Cyr et le FCOT.
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0: La météo en Loir-et-Cher.
3: Ciel ensoleillé ce matin et des températures qui sont comprises entre 26 et 28 degrés. 26 degrés à Mazonger, à Vendôme. 27 degrés à Azé et Lavardin. Dans l'après-midi, 35 à 36 degrés pour les maxis.
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1: Ciel ensoleillé ce matin et des températures qui sont comprises entre 26 et 28 degrés. Dans l'après-midi, 35 à 36 degrés pour les maxis.
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1: Juin, le duo sur Fréquence 3.
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1: Jour de sortie ciné, tiens, il y a le passage qui sort aujourd'hui avec Omar Sy qui est à voir. Hein. On est en Syrie en 2015, 5 personnages. Un médecin, un soldat, un passeur, un poète, un sauveteur voient leur destin se mêler dans un périple de tous les dangers sur le chemin vers la liberté. Il y a également la sortie de Vaiana, c'est la sortie événement, hein, la légende du bout du monde. Vous avez vu le dessin animé? Vous allez adorer la version film, toujours signée Disney avec Dwayne Johnson au casting. Et puis tiens, pour ceux qui aiment Kill Bill, vous allez adorer Kill Bill dans World Bloody Affair. La version intégrale voulue par Quentin Tarantino hein, au cinéma. Matterman, Lucy Liu. Oh, quel bonheur. La radio locale, nous, on poursuit ce mercredi ensemble. Ah, c'était bien ça. Spooks, Things I've Seen. Mon anglais est toujours autant catastrophique. Hein. 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
1: Salut tout le monde, excellente journée, nous sommes le 8 juillet aujourd'hui et voici votre horoscope du jour.
2: Bélier, belle énergie et bonne vitalité vous animeront, rien ne pourra vous arrêter.
3: Taureau, votre réussite professionnelle est assurée, vous mènerez vos projets avec de très bonnes initiatives.
4: Amis Gémeaux, en amour comme en amitié, vous serez prêts à faire des concessions.
5: Cancer, vérifiez bien votre agenda car vous risquez d'oublier un rendez-vous pris il y a déjà très longtemps.
6: Lion, vous savez vous remettre en question et c'est une preuve de sagesse.
7: Vierge, pour éviter une dispute, évitez de parler de vos finances.
8: Balance, vous serez l'élément central de votre équipe, c'est le moment de franchir les obstacles extérieurs.
9: Scorpion, votre morale est à toute épreuve, peu importe ce qui arrive, il restera solide.
10: Sagittaire, vous êtes de très bonne humeur et très à l'aise pour discuter avec tout le monde.
11: Capricorne, en ce moment, vous vous sentez plus à l'aise en amitié qu'en amour.
12: Verseau, un problème familial récurrent vous préoccupe, mais faites preuve de patience pour le résoudre.
13: Enfin, Poisson, bonne vitalité et tonus en hausse, une journée agréable pour vous. Excellente journée à tous.
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0: Jermaine Jackson et Piazza Doha. On aime vous replonger dans vos souvenirs. Fréquence 3, bel été, profitez des vacances si c'est le cas. David Guetta, Gilo arrive juste après, notamment les bons plans de Marine et la météo.
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3: Ciel ensoleillé ce matin et des températures qui sont comprises entre 26 et 28 degrés. 26 degrés à Mazongers à Vendôme, 27 degrés à Azé et Lavardin. Dans l'après-midi, 35 à 36 degrés pour les maxis.
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0: La météo.
1: La météo.
2: Ciel ensoleillé ce matin et des températures qui sont comprises entre 26 et 28 degrés. Dans l'après-midi, 35 à 36 degrés pour les maxi.
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0: Avril Delmar qui grimpe, ça cartonne neuf sur Fréquence 3, la radio locale. Je vous laisse ici. On va se retrouver avec plaisir demain, même heure, même lieu, dans ce gros réveil version estivale, version tranquille, à la cool. Eh, pas tous les jours, je peux venir à la radio en claquette. Ça, ça me fait plaisir. Short aussi. Birdie, pour vous dire au revoir, juste après votre agenda. Bisous, à demain.
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2: Une soirée musicale tout en poésie ce samedi à 20h30. Le Théâtre des Volubiles à Vallée de Ronsard accueille le concert de Sandrio. Au programme de la chanson française aux accents folk-rock, porté par un univers sensible et intimiste. Auteur, compositeur et interprète, l'artiste tisse des textes entre souvenirs, voyages, émotions. Un concert à découvrir pour les amateurs de belles plumes et de musique authentique. La fête nationale se célèbre à Villechauve. Rendez-vous ce samedi au plan d'eau pour une journée festive et conviviale. Dès 15h30, place aux jeux pour petits et grands. À 19h30, un repas proposé sur réservation. Avant le moment tant attendu, le fameux feu d'artifice à 23h. Et puis un bal populaire qui vous attend à partir de 23h30. Les Impromptus au château de Vendôme, les jardins suspendus du château accueillent cet été une série de concerts gratuits jusqu'au 16 août. Chaque dimanche, musiciens et publics se retrouvent pour un moment convivial en plein air.
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Sur Fréquence 3, on parle des sorties estivales, mais je suis bien obligée de vous parler aussi des annulations en raison de la canicule. Certaines manifestations seront annulées, c'est le cas de la kermesse Sonic qui devait avoir lieu ce jeudi 9 juillet à Mazanger autour de la salle polyvalente. Jeudi, c'était prévu de 19h à 21h et c'est malheureusement annulé en raison de la canicule. Pas de panique, ce sera reprogrammé. On vous tiendra bien évidemment au courant sur Fréquence 3. Dans un instant, je vous propose de parler des lieux insolites en Loire-et-Cher. Il y en a quelques-uns à visiter pour cet été et notre but, c'est de les partager avec vous. En attendant de la musique avec Begin, voici McDonald's sur Fréquence 3, la radio locale.

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Sur Fréquence 3, cet été, on vous fait découvrir les endroits que vous pouvez visiter en famille. Et attention, on s'adresse maintenant aux enfants de 4 à 12 ans qui adorent découvrir un lieu en résolvant des énigmes. Bah, ça tombe bien, il y a 10 circuits qui existent en Vendômois, à Drouet, Lavardin, Selom, Morée, à Vallée de Ronsard, à Vendôme. Il y en a d'autres, il suffit de télécharger les fiches sur randoland.fr ou de venir à l'office de tourisme de Vendôme, Montoire ou Frédéval. Une vraie aventure à vivre en famille tout en jouant au détective avec la mascotte du jeu qui s'appelle l'inspecteur Rando. Sympa comme nom. Et puis nous, on a également de la musique. Allez, on est parti pour 30 minutes de musique sans pub sur Fréquence 3 avec Eugale Solto, Soundgarden et Louisa pour maintenant avec Jetlag sur Fréquence 3.

Ça donne envie de danser, ça c'est un peu le but aussi sur Fréquence 3 avec Instant, Just Ben et Smil. Et puis du côté des lieux incontournables à ne pas manquer cet été en Loire-et-Cher, Villiers-sur-Loire fait partie de ces lieux conviviaux où vous pourrez, pour toutes les générations, découvrir le plan d'eau. Labellisé pavillon bleu, ce site propose également des baignades surveillées l'été, sauf le jeudi. Vous pourrez aussi louer un canoë, un paddle, un pédalo ou encore un dériveur. L'endroit comprend également une aire de jeux pour enfants, un terrain de boules, des tables de ping-pong et des fauteuils de plage pour les personnes à mobilité réduite. Vous pouvez même pêcher et il y a un snack bar. Bref, tout ce qu'il vous faut. Pour plus d'infos, vendome-tourisme.fr et puis pour vérifier également l'accès à la baignade qui avait été suspendue, mais je vous rassure, tout va bien, les contrôles sont faits régulièrement et vous pouvez à nouveau aller vous baigner à l'étang de Villiers. Côté musique, pour la suite, Léona Lewis ou encore Teddy Bear, on est parti pour 15 minutes de tube sans pub.

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0: sur Fréquence 3, je vous propose de découvrir un festival gratuit qui vous propose des concerts gratuits tout au long du mois de juillet. Ça a commencé début juillet et pour les prochaines dates, veuillez noter demain à Valoir-sur-Cise pour découvrir cet artiste, Nina Attal. Une soirée placée sous le signe du rock. Ça débutera à 20h30, ce sera au plan d'eau de Chouzy, 1 rue du Tertre à Chouzy-sur-Cise. Nina Attal en concert, c'est demain soir. Et puis sur Fréquence 3, pour aller jusqu'à midi, on a une rafale de tubes qui arrive avec Toholo et Stromae, Anastasia, et là c'est Zélie qui arrive avec Je ne serai jamais sur Fréquence 3, la radio locale.
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sur Fréquence 3. Je vous propose de jouer à se faire peur pour de faux maintenant. Et pour ce faire, on va descendre dans le ravin du loup. Oui, pour cette visite de l'association It's Orius, vous vous promènerez dans un tunnel méconnu construit en 1881 pour le transport ferroviaire. Un couloir qui reliait Blois à Pont-de-Bray dans la Sarthe, qui a aussi été en 1942 la base d'un quartier général. Et son accès est interdit en dehors de ses visites. La randonnée de 6 personnes d'environ 3h30 démarre au tunnel de Saint-Rimé, côté Montoir, et il faut prévoir de bonnes chaussures, de rando et une lampe torche. Il y a quelques visites et surtout des dates à réserver, les samedis 11 et 25 juillet ainsi que les 14 et 29 août. Le départ est fixé à 14h et pour réserver 06 95 87 20 84, 06 95 87 20 84, côté tarif 6€ et 3€ pour les moins de 12 ans. Vous savez tout, ou presque, si ce n'est la suite de la musique avec une rafale de tubes dont Rihanna, les Spice Girls, et là on rentre sur la piste avec Eva sur Fréquence 3.

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j'adore quand il s'agace comme ça un petit peu à la fin. À l'instant, c'était Will Boine sur Fréquence 3, la radio locale. Avant de se quitter, je vous propose de découvrir ce vendredi à Château-Renaud, entre 20h30 et 22h30, la découverte des chauves-souris dans le cadre de cette balade nature qui sera animée par la LPO d'Indre-et-Loire. Cette balade sera l'occasion d'en savoir davantage sur les oiseaux que vous pouvez rencontrer. C'est gratuit, en revanche, l'inscription est obligatoire et indispensable. Vous inscrivez auprès du service de tourisme du Castel Renaudet au 06 46 88 08 22, 06 46 88 08 22 ou par mail à caroline.moyer, M-O-Y-E-R, @cc-castelrenaudet.fr. Vous savez tout, ou presque. On va vous lancer une rafale de tubes là, tout de suite, tout de suite. Zao, Boris Way, Madonna et Fred, et là c'est No Doubt. Pour se quitter, je vous souhaite une belle après-midi à l'écoute de Fréquence 3. Je vous retrouve demain. Ciao, ciao.

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2: Une soirée musicale tout en poésie ce samedi à 20h30. Le théâtre des Volubiles à Vallée de Ronsard accueille le concert de Sandrio. Au programme de la chanson française aux accents folk rock, porté par un univers sensible et intimiste. Auteur, compositeur et interprète, l'artiste tisse des textes entre souvenirs, voyages, émotions. Un concert à découvrir pour les amateurs de belles plumes et de musique authentique. La fête nationale se célèbre à Villechauve. Rendez-vous ce samedi au plan d'eau pour une journée festive et conviviale. Dès 15h30, place aux jeux pour petits et grands. À 19h30, un repas proposé sur réservation. Avant le moment tant attendu, le fameux feu d'artifice à 23h. Et puis un bal populaire qui vous attend à partir de 23h30. Les impromptus au château de Vendôme, les jardins suspendus du château accueillent cet été une série de concerts gratuits jusqu'au 16 août. Chaque dimanche, musiciens et publics se retrouvent pour un moment convivial en plein air.
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2: De la chaleur et du soleil encore et toujours pour demain, avec en matinée des températures comprises entre 28 et 29 degrés et demain après-midi 34 à 35 degrés. Soyez vigilants car l'Indre-et-Loire est repassé en mode vigilance orange canicule. Le risque incendie repassu en mode sévère, que ce soit en Indre-et-Loire et dans le Loir-et-Cher, avec des restrictions pour éviter les départs de feu. Notez qu'à Azé-sur-Cher et Nouzilly, les mairies ont ouvert des salles climatisées pour les habitants qui cherchent la fraîcheur. La fin du suspense pour les 6000 candidats au bac en Touraine. On atteint les 94% de taux de réussite dans le département de l'Indre-et-Loire pour les séries générales, 86% en bac pro, 83% en séries technologiques. Début des épreuves de rattrapage aujourd'hui. Dans l'actu également, je ne joue pas la montre, a affirmé Marine Le Pen au sujet de son pourvoi en cassation à la Flèche dans la Sarthe pour son premier déplacement en tant que candidate à l'élection présidentielle. Hier, la Cour l'a condamnée à 3 ans de prison, dont un en ferme sous bracelet électronique, pour détournement de fonds européens au profit de son parti.

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1: Un très bon mercredi sur la radio locale, c'est Jérémy pour votre drive de l'été avec Ed Sheeran ou encore Miley Cyrus juste après vos infos.
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3: De la chaleur et du soleil encore et toujours pour demain, avec en matinée des températures comprises entre 28 et 29 degrés et demain après-midi 34 à 35 degrés. Soyez vigilants car l'Indre-et-Loire est repassé en mode vigilance orange canicule. Le risque incendie repassu en mode sévère, que ce soit en Indre-et-Loire et dans le Loir-et-Cher, avec des restrictions pour éviter les départs de feu. Notez qu'à Azé-sur-Cher et Nouzilly, les mairies ont ouvert des salles climatisées pour les habitants qui cherchent la fraîcheur. La fin du suspense pour les 6000 candidats au bac en Touraine. On atteint les 94% de taux de réussite dans le département de l'Indre-et-Loire pour les séries générales, 86% en bac pro, 83% en séries technologiques. Début des épreuves de rattrapage aujourd'hui. Dans l'actu également, je ne joue pas la montre, a affirmé Marine Le Pen au sujet de son pourvoi en cassation à la Flèche dans la Sarthe pour son premier déplacement en tant que candidate à l'élection présidentielle. Hier, la cour l'a condamnée à 3 ans de prison, dont un an ferme sous bracelet électronique, pour détournement de fonds européens au profit de son parti.
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0: La belle demoiselle de Christophe Maé sur la radio locale.
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0: Ce vendredi, je vais vous proposer un petit concert, celui de Pushka qui se passera au Loup Perché à Vendôme. Ce sera vendredi, à 21h, mélange festif et énergique de ska, d'hip-hop ou encore de rap. Le montant est libre ou OD à partir de 1 euro. Plus d'infos, ça se passe sur la page Facebook ou l'Instagram du Loup Perché ou encore le site loup-perché.com ou encore le 07 49 94 45 83. 07 49 94 45 83. On enchaîne une rafale de tube avec Maroon 5 ou encore Don Thomas et Miss California.

0: ça rock cet après-midi sur la radio locale. Paul Abdul avec Straight Up. Et c'est un des nombreux titres que vous pouvez retrouver dans la playlist du Réveil 80 qui se passe les dimanches matins avec Anne, ici même sur la radio locale, 7h-10h. 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Onglet jeu, bonne chance à toutes et à tous. Alex Warren avec Fever Dream arrive juste après une courte pause.
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0: C'est un des nombreux titres qu'on peut retrouver dans Fréquence 3 Collector les années 90 et 2000, tous les soirs 19h-20h, Mystique avec Scandalous.
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0: Et je vais vous proposer, tiens, ce mon été à Monet, hein, cet été 2026 inoubliable, hein, c'est une nouveauté au plan d'eau de l'Arche, donc à Monet, des animations de loisirs, des moments de détente dans un cadre exceptionnel pour petits et grands, avec tous les jours, par exemple, la zone de baignade surveillée de 13 à 19h. 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Les 18h arrivent tout doucement, juste après Jean-Jacques Goldman, on aura également Empire of the Sun, et là c'est le nouveau Madonna et Fade, ça s'appelle Read My Lips, et cet extrait de son nouvel album sorti vendredi, ça s'appelle Confession 2. 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

0: Très belle journée sur la radio locale. Il est un petit peu moins de 18h. On enchaîne une rafale de tubes avec Teddy Swims. Ce sera juste après un petit point sur l'actu.
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3: De la chaleur et du soleil encore et toujours pour demain, avec en matinée des températures comprises entre 28 et 29 degrés et demain après-midi 34 à 35 degrés. Et soyez vigilants car l'Indre-et-Loire est repassé en mode vigilance orange canicule. Le risque incendie repassu en mode sévère, que ce soit en Indre-et-Loire et dans le Loir-et-Cher, avec des restrictions pour éviter les départs de feu. Notez qu'à Azé-sur-Cher et Nouzilly, les mairies ont ouvert des salles climatisées pour les habitants qui cherchent la fraîcheur. La fin du suspense pour les 6000 candidats au bac en Touraine. On atteint les 94% de taux de réussite dans le département de l'Indre-et-Loire pour les séries générales. 86% en bac pro, 83% en séries technologiques. Début des épreuves de rattrapage aujourd'hui. Dans l'actu également, je ne joue pas la montre, a affirmé Marine Le Pen au sujet de son pourvoi en cassation à la Flèche dans la Sarthe pour son premier déplacement en tant que candidate à l'élection présidentielle. Hier, la Cour l'a condamnée à 3 ans de prison, dont un enferme sous bracelet électronique, pour détournement de fonds européens au profit de son parti.
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0: Les nouveaux soleils d'Indochine sur la radio locale. Là.
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0: Eh ben oui, ben lundi, vous saviez, il y avait la vente des places pour la scène musicale, puisqu'ils sortent leur concert de l'Arena Tour. Et à cette occasion, ils ont fait 9 dates, dont 3 en France à la scène musicale à Paris, 26, 27, 28 novembre. Et ben tiens, tout comme bon fan, j'étais présent dès 10h à la vente. Mais quand j'ai vu le nombre sur file d'attente que j'étais, j'ai dit, j'aurais jamais mes places. 17 830e. Mais vous êtes fous, en fait. Comment on fait pour avoir des places? Est-ce que vous avez réussi à les avoir? N'hésitez pas à venir me le dire. Facebook, Instagram, Fréquence 3, la radio locale, ou encore le numéro WhatsApp 09 54 29 37 37. Mark Hanson et Bruno Mars, Bizarre et Daddy Yankee, ou encore Jack Johnson avec ce collecteur Upside Down. C'est ce qui arrive pour la suite sur Fréquence 3.

0: Les Sniff and the Tears avec Driver's Seat.
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0: Eh bah tiens, il fait encore chaud. D'ailleurs, on est encore en canicule orange. Hein, et d'ailleurs, pas mal de sites adaptent leurs horaires en fonction de ces fortes chaleurs. Hein. C'est le site de la forteresse ainsi que des musées de Montrichard qui ouvrent exceptionnellement depuis aujourd'hui jusqu'au 13 juillet, 9h30, 14h30. Dernière montée au donjon à 13h30. Et dès le 15 juillet, reprise des horaires habituels en ouverture à 14h à 19h. Et dernière montée du donjon à 18h. Cette mesure qui vise à garantir la sécurité et votre confort ainsi que celui du personnel. N'hésitez pas donc à y aller de bonne heure si jamais vous voulez profiter de ces monuments. Talisco arrive juste après nos annonceurs locaux.
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Econ avec Right Now Nanana sur la radio locale Fréquence 3. On va parler un petit peu du festival Terre du Son qui aura lieu tout ce week-end au domaine de Candé à Mont les 10, 11, 12 juillet. Il reste quelques places, n'hésitez pas à les prendre sur le site terredusson.com. Dans la programmation, on vous a d'ailleurs calé Elena qui sera juste après Shakira et qui sera présente ce samedi soir 20h sur la scène principale. Ce sera également après Bibi Rexha.

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